0: c'est comme un sound.
1: Tant de bruit.
0: Tout bien?
1: Yeah, mais ou moins. Les gars, je suis venu.
0: Yeah, man, non, mais c'est ma jamais dans mon tout.
1: Allez, man. Et même si on s'est fait des secrets pour ça, comme